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Moi très content là pour moi avec nous. 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Depuis le fait le ça. 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C'est belle émission pour la qui rentre la caille nous. 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Chaque soir, 8h pour 10h.

Toujours présenté par moi-même, Collins Michel. Hein? Malheureusement pour bon, nous avons gagné Kimi, mais qui pas là, ok, je dis, hein? 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

0: étoiles.
1: Juste avant que nous commencions, hein, nous toujours réservés un petit temps pour God là, hein, ok? Ça lui-même, étape difficile, hein, pour voyager sentimental, t'es faite, ok?

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0: pouvez faire des efforts.
1: La grande voile.
0: Chaque jour.
1: Mais comme si je quittais.
0: Un petit geste très important en pile.
1: Et mon
0: bel petit message douce.
1: Et
0: surprise.

Malgré nous pas même côté, j'ai besoin pour faire me sentir que ma vie hein? C'est avec un bel petit message, belle petite parole douce, hein? Cap refléter dans les oreilles, moi.

Kimberly Shell. Bon, Kimberly Shell. Michel. Michel, ça t'a modé pour vous, hein. Ok? On est là, hein. On va attendre mon silence. Ok?

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1: 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Tamou, bonsoir.
2: C'est juste une pause en répit après les dangers.
1: Récit Menel Fouette, bonsoir.

salut tout le monde pour Golden Mio, spécialement la belle d'amour. Vous êtes salués, hein.

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La grand voile, et je glisse sous le vent. Madame Océanie. Comme si je quittais. Bonsoir. 33 33 56 96. Donc, envoyez un message pour moi. Hein? Ok? 33 33 56 96. M'attend message, hein?

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1: Ok. 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Francis Cabrel.
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1: Julène, bonsoir.
2: Fait.
1: Depuis Réel Destin.
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1: Moi salut tout le monde Réel Destin, mieux. Spécialement Julène.

0: 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Il est presque 9h. Il était 4 minutes pour 9h. 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
0: Voyage en sentimental, hein? Qui passe sur Radio Pola, Boss FM 103.9. Toujours présenté par Lens Pomo, hein? Superstar Villa. Ok, merci, Mme Alfred. Bonsoir.
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0: Nèg 18 mai a
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0: Mary t'amour et mais en pile là OK

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0: Vous voulez nous entendre ça, hein? La bonne nouvelle.
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0: Ok. Jamais loin de toi, hein?

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1: J'ai un peu froid.
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0: 33 56 96. Voyez message hein, tout à l'heure comme ça m'boil. 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
1: Si je dois passer ma vie.
0: Voyez message toujours.

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0: 33 33 56 96. 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

0: un peu.
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0: 18 mai, ce sera mon anniversaire. Hein? Hein? 18 mai. C'était un mardi, 18 mai. Maman m'a dit le matin. Matin. Hein? Ok? Yon mardi 18 mai, dans 10 heures du matin. Écoutez ça. Hein?
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3: Nous avons vu la parole de Dieu en Genèse, chapitre 1. En Genèse, chapitre 1, nous avons lu. En Genèse, chapitre 1, verset 1-2. Au commencement, Dieu créa les cieux et la terre. La terre était informe et vide. Il y avait des ténèbres à la surface de l'abîme. Et l'Esprit de Dieu se mouvait au-dessus des eaux. Seigneur, merci beaucoup. Au présent, vous prêtez-nous. Il qui paraît dans nous pour longtemps, on dit cadel perdu. On dit cadel chappé, on dit cadel volé. On dit cadel, on a cherché nos paroles, nous vides. Et c'est constamment, on dit quelque part dans la Bible, mon esprit ne restera pas ça toujours dans l'homme, car l'homme n'est que chair. Oui, nous sommes vaisseaux fragiles. En ce moment, nous sommes l'église, nous bénis par un cantique, nous bénis par une portion des saintes écritures, et puis nous sommes comme ça en ténèbres, couvrez-nous. Ça veut dire nous fragiles. Et il est nécessaire pour que nous continuellement à chercher et rechercher la présence de Dieu. Fais grâce pour nous, Seigneur, pour nous toujours être devant. C'est la prière adressée devant. Au nom du Père, du Fils et du Saint-Esprit. La paix, bon Dieu, avec. Nous lisons en Genèse qui dit, au commencement, Dieu créa. Ça aide à nous comprendre, Dieu c'est le créateur, le souverain de l'univers. Celui qui met, pas qu'un de créateur, seul le Dieu Tout-Puissant. Et s'il créé, il n'y a pas faire une classification, s'il créé. Et si nous avons liberté pour nous continuer à lire, nous avons vu comment bon Dieu a établi l'ordre de la création. Nous allons regarder, on va ponctuel la façon que bon Dieu établit l'ordre de la création. À mesure que l'homme, vous songez, là nous fait classement création, nous venons les 6 premiers jours de la création établis par Dieu, soit les arbres fruitiers, soit la mer, soit l'étendue. En un mot, la création établie dans 5 jours. Et texte a dit, au sixième jour, Dieu créa l'homme. Et l'homme vient d'une création établie. Si bon Dieu te créé l'homme, le premier jour de la création, l'homme t'a témoin de la création, et l'homme t'a bien doit faire tout ce qu'il a fait là, oui. Parce que la création déroulée de vannes. Mais la création pas déroulée de vannes, il vient d'une création établie. Ça veut dire que l'homme n'a rien à revoir. En ce qui concerne le déroulement de la création, l'homme n'a rien à revoir. L'homme seulement là comme le témoin. L'homme seulement là comme le bénéficiaire, tout simplement. Mais ici, l'homme vient commencer à participer de la création à partir du péché. À partir du péché, l'homme condamné pour le gain peine avec ses fonds. Mais avant le péché, l'homme d'a béni, l'homme d'a joui, l'homme de recevoir la visite du Tout-Puissant, l'homme bat de doigt pour te prendre piqua, qu'on serpette, un couteau pour le faire rien, ça même tout bagaille établi. Et même loi d'établissement ça, il a encore existé aussi longtemps que l'homme était dans la fidélité de Dieu. Vous pouvez remarquer l'homme plus près, bon Dieu aurait dit moins. Mais là, bon Dieu cache face, comment on est. 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Parce que jusqu'à présent, soit mon Dieu t'est établi dans la création, il y a encore existé parce que Dieu c'est l'infini. Et tout ça, bon Dieu fait, il tâche ou bien le scellé de l'infini. 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

les meilleurs instants de ma vie, Seigneur. Les meilleurs instants de ma vie éternelle. Je me réveille le matin, Seigneur. Je peux parler avec mes frères, je peux rigoler, je peux tout faire. Mais il y a un moment qui est meilleur. C'est dans ta présence, éternel Dieu. C'est quand je viens te parler, Seigneur. Quand je viens te dire des choses, Seigneur, que les mots ne peuvent pas exprimer. Quand je te parle, je te dis des choses que le langage humain ne peut pas comprendre. Les meilleurs instants de ma vie. J'aimerais rester tous les jours de ma vie dans ta présence. Il n'y a pas mieux que ça, Seigneur. Alléluia.

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salue tous les amis tout ça qui déjà connecté radio à matin. Alors, salue Fred Jouben, c'est pas oublié matin, je dis ça pendant semaine. Yo, je dis les possibilités pendant deux jours pour nous entendre des amis à travers l'émission. Jeudi, mercredi, nous avons invité avec nous tout à l'heure. Est-ce que tout bagay ok? J'aime saluer PDG, nous, Joseph Mathieu. 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Puisque je veux dire, c'est mercredi, c'est pratiquement troisième sortie non pour ce maintenant. Il y a une façon que nous jouer matin. Hein? Moi, quoi? Oui, moi, quoi?

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25 bonnes minutes après 6 heures. 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Bonté ou sans rival. 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Les seigneurs font des provisions sous la vie.

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salut frère Lecto, bonjour mon frère. Salut frère Stanley, les petits rivières connectés. 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

0: déjà 37 bonnes minutes après 6 heures. N'oubliez que soit pas connecté sur Radio Boss pour suivre l'émission baptisée Détente Spirituelle qui passait lundi au vendredi à partir de 6 heures pour réveiller 8 heures du matin.
1: Qui changeait.
0: L'émission s'est présentée par frère aux amis Daniel Valson. Son vrai nom.
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0: Alors, je dis assez, faites marraine moi. Hein.
1: Elle m'a chanté.
0: Et marraine mariage, mais.
1: Chaque.
0: Et madame.
1: 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Jésus, moi pas.
0: Louise Marie François. Déjà, bonne fête. Que les seigneurs aient des bénédictions sous la vie au matin. Hein. Déjà, me souhaiter au meilleur du monde. Hein. Bien fêté. Alors, si vous avez un petit bail, je vais aller, ok? Alors, je vais vous inviter Fred Jubens, ça va, c'est
1: hein?
0: Marine, chérie, doudou, bonne fête. Hein? Bien fêté. Alors, je vais jouer musique ça pour Marine, moi, ok? Et c'est une très belle musique. Et Frère Gab, ok? Je vais jouer musique ça pour Marine, moi, maintenant, qui a fêté un nouveau print. À travers la ville matin là, ok, et pas oublier, me te dit que m'a gon invité matin là, me pense à 7 heures exact m'a prendre et m'a fait premier tranchement comme ça matin.
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Zone d'écoute, salut tous les amis Lagona qui connectés.

salue ce Béroti, bonjour. Depuis des carreaux connectés. C'est pas comme ça la vie, c'est tout. Jouer comme ça. Alors, amis, vous voyez, vous voyez. Vraiment difficile pour me tendre. Ok, écrit pour écrit.

voilà donc Barbara, c'est Dieu. Je pense que vous avez dansé à travers la musique, c'est là. Pas oublier tout à l'heure, nous pourrons recevoir l'invitation aux amis. Ok? Et c'est mon habitude, ok? Qui toujours passé à travers et dans l'émission, ça. Mais ça fait un bon petit temps. Et non pas tant de lit. Et je pense que pendant un moment là, pendant quelques moments, je me dis comme ça. Et pendant quelques jours, quelques mois, et n'a pas attendu et intervenant, ok? Et ben, bon, continuer à jouer musique, ok? Bon, continuer à jouer musique maintenant pour me faire nos fonds de danser, hein? Et nous allons faire un bon petit temps et n'a

capable toujours écrire sous numéro ça 33 33 56 96 et 33 33 56 96 et 33 48 25 25 WhatsApp sans problème deux numéros ça ouais.

0: salue toute équipe radio. Salue notre PDG Josias Mathurin depuis les États-Unis connectés. Salut Fredo, Zamim frère, Césilien.
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0: pas bonne minute après 7 heures. Pas bien que. Je dis à partir de 7 heures, on apprend. Ma vie. Je vais proclamer grand manger. C'est pas un hasard qui fait. Pas oublier, on va suivre l'émission baptisée. Détente spirituelle qui passe lundi, vendredi. Antenne Radio Boss chaque matin. 6 à 8 heures. C'est pas un hasard qui fait. Je suis présenté par moi-même. Daniel. Alors, salut toutes les amis Bigo, Bongodin. 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Cap béni à travers mission ça. 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Moi salut non Jésus, OK? Et me pense que vraiment remé mission ça, je prends le soin pour me saluer parce que nous on a un problème énergie à travers ville ça et chargé de se balader chaque jour. Et 25 gouttes ou du moins 50 gouttes pour tant de radio, pour tant de nom. Et ça, yo vraiment important pour nous, bon Dieu, pas manquer. Pas béni nous matin. Ok, nous connaissons un sacrifice énorme. Et toujours invité, yon zami, yon famille, tant de radio, ou pas regretter un jour. 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
0: 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Qui est-ce qui Fred Jubens? Il y a un paquet d'amis. Et pratiquement la première fois, il y a attendu, non ça, sur la radio.
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1: 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Pour être capable d'entendre l'émission ça qui c'est détente spirituelle qui est animée sur radio Boss 103.9. 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

Alors, Fred Jubens, qui ça nous gagne matin là? 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Hein? 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Hein? Et ça a gagné un paquet des amis qui ont rejoint nous vraiment à travers le sujet ça matin.

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Pas de problème, ma soeur. Après mission, mettez-les, ok?

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1: 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Il est le temps qu'on y a l'église pour nous prendre responsabilité, non? 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
0: Pas de problème, Fred Jubens. Déjà, merci beaucoup parce que vous t'êtes mis au disposé, disponible à travers l'émission ça. Merci beaucoup.
1: D'accord.
0: Non, mais dernière musique, moi, je vais jouer là pour m'aller. Pas oublier d'habitude, nous toujours aller avec 55. Hein? Capable de te connecter avec mon numéro de téléphone, moi c'est 41 02 19 67. Écris-moi sur WhatsApp, relève-moi directement.
2: Chaque monde bon zombie pour parler.
0: Et suivre cette programmation radio. Rendez-vous demain. Bonne journée dans les cinémas.

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2: 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Il est 10h.

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1: 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Entre temps, toujours une possibilité d'activité la pli avec humidité à qui rentrer. Ça va permettre département Sayo, tant au sud, Gandans, nord-ouest, Nip, Latibonite, centre avec l'ouest recevoir activité la pli. Mais non, avec nord-ouest, ça doit recevoir plus activité la pli. Pour Port-au-Prince, à zone qui entoure nous, il y a une possibilité pour quelques quartiers à recevoir des activités la pli tout pour Soya. Pour la meilleure, c'est précaution. Côte Nord, Golf Lagunav, à Côte Sud. Soleil enlevé à 6h16. Il a couché à 7h15 pour lever demain matin à 6h17. Température, il y a viré col entre 32 à 36 degrés Celsius en moyenne. Il a tombé dans la nuit là entre 19 à 23 degrés Celsius en moyenne. 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
0: 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Des assoiffés du pouvoir, des vagabonds, on ne peut plus. Je dis ça. 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C'est ça, ok. Mais et vous-même comme bandit, quel est son intérêt? Et vous-même comme criminel, quel est son intérêt? Son intérêt, c'est quoi? Hein? Pourquoi cette bataille? Pourquoi cette criminalité dans ce pays? Pourquoi ronger la criminalité? Pourquoi? Hein? Mais attention, l'argent ne fait pas le bonheur des hommes, même si personne ne peut vivre sans l'argent. L'argent est partout, mais l'argent n'est pas tout. L'argent, oui, on a besoin de l'argent. Mais par quoi qu'a fait tout? Mauvaise action, ça y est. Des actions de meurtre. Pour l'argent. Après, on a gagné l'argent. Mais qu'est-ce qu'on fait? Hein? rien ne vaut la vie. La vie même. Il n'y a pas de comparaison. Hein? Par un ken koto ka on ba on baga la vie. Ça va exister. Parce que lorsqu'on a la vie, on a tout. On aura tout. Hein? Parce que tout soit perdu aujourd'hui, on va récupérer le demain avec la vie. Mais aujourd'hui, en Haïti, les politiciens, et pas oublier que les bandits, ce sont des plagiats. En communication, on s'appelle les plagiats. Hein? Les bandits, ce sont des plagiats. 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Et ça, bandit, aïe. Par quelqu'un qui a l'école ou l'université, qui a appris à bandit en Haïti. Ça va exister. Par quel côté de l'université, de l'école professionnelle qui gagne la criminalité. Il ne va pas apprendre ça. Ok? C'est des gens qui sont assoiffés. Qui sont des gens qui sont considérés comme des frustrés. Hein? Ou encore des opprimés. Ils ont un paquet de bagailles. Hein? Mais moi, on ne dit pas ça. Combien de nous qui malheureux? Combien de nous qui ont l'école sans manger? Moi-même, à l'école sans manger. Combien de nous-mêmes, jeunes filles, à l'école sans manger? 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Parce que les plats manger sont éphémères. 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Ou fin manger le jour d'hier, puis devant, on va aller de l'autre côté. 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Mais la vie même, il faut travailler pour avoir de l'argent, mesdames, messieurs. Mais comment vous vous sentez? On n'a pas travaillé, mais on a de l'argent. Mais comment ça? Hein? Ça va exister. Pas qu'un pays dans le monde où il y a tout le monde riche. Ça va exister dans la vie. Il faut avoir des riches. Ok? Il y aura toujours des pauvres, mesdames, messieurs. Ok? Il faut toujours avoir des personnes qui dépouvrent de l'économie. Dans tous les pays au monde. Pas besoin de tuer tout le monde pour gagner l'argent. Il faut que des gens pour gagner l'argent. Mais on doit continuer à travailler. Hein? Ben, on a toujours levé aujourd'hui par exemple. Quoi t'as tout? Mais avec bonne gestion, avec capacité ou des mains ou une belle machine. 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En tant que jeune garçon, il y a une nouvelle orientation. Il y a des nouvelles perspectives dans la vie. 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Parce qu'il n'y a pas de vie réserve, mesdames, messieurs. Il y a une seule vie. Ok? Il n'y a pas de vie réserve. 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

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Savinho attention pas perdre du ballon là son miment et finalement Metteli, est avec capitaine nan, il te joint Nunez, il met avec Savinho, et Savinho cap fixe Xavier, attention Savinho la ventre, par 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équipe Manchester City on joue dans le remédien avec un Nunez là on a moitié terrain équipe Crystal Palace il a pensé chercher Brestan mais ça mettait le bar à genoux là nous dans 28e minute de jeu et toujours 0 but partout entre Manchester City et Crystal Palace il gagne là avec en parlant de Nunez qui cherche Savinho attention Savinho limite la croix avec Nunez ça se fait à 3 à moi il y a une des 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monsieur Savinho, cap fiction mon nom li mette le retrait avec Nunez et c'est pour la centre li mette le nettement à gauche et pour qu'il laisse et Vajol qui t'a cherché et Gueye qui joue avec Nunez 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France, en rien pas qu'on dit, là yo rapidement. 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

Là, et c'est Mino qui risque là pour équipe Manchester City. Manchester City qui a mené par 1-0. N'a pas gardé Guardiola qui content. Et c'est un joueur, li en liesse. Équipe li a mené dans le moment que n'a pas lié. Et si ça a été comme ça, et pour l'avantage pour lui. Et dans le moment n'a pas lié, il y a 70 points pour équipe. Arsenal là et nous capable dit 65 pour équipe Manchester City là nous dans cadre 31e journée dans championnat anglais non ou encore dans championnat anglais là n'a regardé et bien Citizen yo qui 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79 pour Arsenal et 77 pour Manchester City. Et divers deux points. C'est comme ça, ça y est. Et dans le moment, on a parlé, 79 en 77. 34e minute de jeu. C'est toujours un but à zéro. On a avantage en Citizen Yo. Attention, ce rap cherché un deuxième goal. Mais la Crystal Palace récupéré. La Gibson Madame, non. Là, c'était monsieur ça qui était gagné, non. En parlant de l'EMA. Et est-ce que monsieur avait du ballon? Oui. Et finalement, Abel a dit qu'il y a une position avancée. Il y a une position avancée. Bon côté. Et Crystal Palace. Regardez, Aït Nouri. J'ai avec. Et Marmouche. Ça maintenant. Pour vraiment. Et Rebaqué dans le match là. Ce qui est absent. Dégagement avec. Chris Richards. Bon côté Crystal Palace. Et qui escrivait. C'est Captain Silva qui montait dans la position ça. J'ai avec chez Gueye Metelli et avec ce Adjol Silva chercher Kusanov Sanov qui joue avec Savinho qui est en face la fixe Savian est-ce qu'il a passé mais il retourne ballon il joue avec Kusanov chercher Gueye dans position ça attention Gueye va chercher un partenaire ça se fait à 3 mois entre Kusanov et Gueye pour Kusanov mais finalement Abdel Aziz gagne faute sur Gueye il gagne faute sur Messia et Gonjan touché Messia c'est le grand touche des balles qui est vraiment impressionnant. Les pas problème avec monsieur Crystal Palacio là jouer est avec monsieur Aït Nouri attention pas baisse ballon en miman et finalement c'est ça qui arrivé est-ce que faute oui gain faute c'est logement arbitre central là et t'es gain faute c'était ce Jean Mateta le 214 de la formation Crystal Palace. Et rapidement, je jouais, c'était Will. Je balance à bord de l'équipe Crystal.
J'ai avec la quoi, attention la quoi, qui joue avec JD, attention JD, limité avec Chris Richardson, qui perd du ballon, attaque au Manchester City, attention, yo mette li, maintenant, danger pour yo, 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avantage équipe Manchester City et attention et là c'est Foden il pourra capable botter corner ça corner qui botter de la droite vers la gauche mettait coup de tête il est pas tombé Will qui mettait pile la caille la préparti avec monsieur Crystal Palace mais au perdu dans contrôle là finalement et qui est escrivé bon côté Citizen yo yo gen là avec Phil Foden Foden la traverser l'immédiatement la ligne moitié terrain équipe Crystal Palace attention gen avec Captain Silva il cherche qui est sans nourri en aller yo joue rapidement avec Gueye il joue avec Kusanov en aller coucou il mettait encore avec Magueye nourri attention limité le on a laissé menu et c'est la vie de Sam Gola là rien de mon face il retourne et qui ça l'a fait limité en retrait avec Gueye qui joue avec et c'est menu Gueye attention Gueye il cherche est facile cette position c'est nourri de préférence là nous qui joue avec monsieur Magueye attention Gueye limité avec Kusanov qui va le capable chercher mon nom mais la prêtre de préférence limité avec Espamouchan mais pas perdu le contrôle là, on a le capitaine Silva, il cherchait Magueye, là, Magueye qui mettait le, avec Nouri, attention Nouri, là, il y a deux mondes qui fait écran devant là, et finalement, il joue avec Magueye, Kusanov Magueye, encore Magueye, là, il mettait le, avec Nouri, du côté gauche, il y a avec Magueye qui mettait l'aide en avant, est-ce que c'est menu à privé, non de préférence, c'était Savigno, et là, il y a le temps est passé, là le passé pied là, mais malheureusement le pète, il en contrôle là, il mettait le net en avant, mais deuxième wagon, c'est pas le capable pour l'équipe Manchester City. Hein. Et rapidement, il joue avec Edo 57 la balle en deux. Et Phil Foden, il joue avec Nunez. Là, il joue Savigno. Rapidement, il joue encore avec Monsieur en balle en deux. Et Monsieur Nouri, et qui rive. Il joue avec Vajol. Vajol qui joue avec Nouri. Attention, Nouri. Nouri qui gagne ballon là. Et qui est ça? Il pour le capable. En aller, monsieur. En aller. M'en vire le goal toujours. M'en vire le goal toujours, monsieur. 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

Et Mamouche qui vient de doubler la mise pour l'équipe de Manchester City. Et malgré on met de terrain plein à cause de côté Crystal Palace, ça n'a pas empêché que la garde Alan et Cap sourit. Puisque l'équipe a marqué goal, mais que monsieur n'a pas dans le match, monsieur qui est très souriant en recevant action, monsieur qui et sur le ballon avec et Pointe Pieli et finalement alors ça qui était venu jouer donc et monsieur Mamouche et sans hésiter c'est à qui frapper n'a regardé Foden qui était raté interception ballon Foden qui raté interception dans un premier temps et ballon qui vient jouer directement et Mamouche sans hésiter et monsieur a mis le ballon au fond des filets. Dès lors, c'est 2-0 et l'avantage en Citizen yo. Et j'ai taffé Mallorca, c'est toujours 0-0. Les Baltivois à la veste en Barcelone, 0 buts partout. Et gain Inter qui a mené par 2-0 sous la zone de Rome. Et même j'ai gain PSG qui a mené et sous l'Inde 1-0. Et c'est comme ça, ça y est, la minute qui n'a pas les gars. Il y a deux matchs en Sayo qui a joué. Et dans le championnat majeur européen, donc on est en Allemagne, Bayern Munich qui est déjà lui-même en sacré champion. Et en Italie, Inter Milan qui déjà fait affaire. Même genre en Espagne, Barcelone, c'est match passé à la Classico, qui est posé face avec Barcelone, alors face avec Real Madrid, qui fait tomber Madrileño, le score de 2-0. Et du même coup, qui était tout sacré champion. Et dans Ligue 1 en France, en un parodi entre Lens et équipe Paris Saint-Germain, même en Angleterre, Man City et Arsenal en cap bataille. Ouais, qui est capable eh bien remporter la maillole. Ça maintenant à la ligne même, est toujours d'actualité entre Manchester City et Arsenal. Entre les Gounais et les Citizens, c'est comme ça, ça a toujours été dans le pays d'Angleterre. Mesdames, mesdemoiselles et messieurs, attaque pour Citizen yo, la grande tête défensive, la FIFO d'Enkivé, l'Ipral Kapametel, Silva, attention, chercher un des tirs, mais non. C'était très mal fait, et Silva, c'était très mal fait. On t'a fait mieux. Et ne teste pas la vigilance de Dean Anderson. City t'es capable et marquer un troisième goal. Mais malheureusement, c'est à lui-même l'été dans boule. En parlant du dernier pas de la formation de Crystal Palace. Attention attaquant pour Citizen yo et finalement dérivé les mettez nous d'accord yo qui avec Foden il va regarder pas dans carmeté là mais la grande tête défensive attention c'est Médio qui vient attention les mettez la progression et Savinho il cherche un monde heureusement défenseur qui t'a joué la noue de corps monsieur Salim même qui te descend pour te capable porter mais fort avec défenseur en parlant de la croix et ça fait plusieurs fois monsieur Savinho il vient sauver qui plie il a joué avec nous nié pour côté Manchester City, limité en retrait et pour qui est-ce ballon récupéré avec Crystal Palace et pas pour longtemps nous n'y est-ce là au Pedzili Will Cap sorti attention Will limité le vêtement en avant est-ce qu'il y a privé maintenant la doc la grande bataille 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
Nazi, t'es une position avancée. Et attention, citizen qui était au sol, c'est Eva Jol. Est-ce que Eva Jol qui était au sol? Avance timidement vers la fin de la première partie. On vers la fin de la première période. Après apprécier et talonnade Phil Foden et les buts de Semenyo. Et effectivement, c'est comme ça, ça y est, entre Citizen Yo et Crystal Palace. Et ballon qui joue rapidement avec un Semenyo Boroté, équipe Manchester City. Et c'est un milieu bail de temps additionnel. Avant que le premier jour de la lui-même, il est capable de terminer le jeu avec Will Boroté, équipe Crystal Palace. Et c'est ballon ça va sortir. Oui, c'est pour le capable d'entrer de touchant. L'a regardé, Phil Foden qui dit, et c'est pour City. Et touche là, mais avec la dit par vos amis, le jeu en défense avec un Ken Vote. Boroté, équipe Crystal Palace. Il mettait nettement en avant. Mais là, est-ce qu'il va jouer qui veut? Pour côté équipe, Manchester City, ouvre ballon en mi-man. Mais ballon qui est contré, il va être capable de sortir. Et qui sait, l'a dit. C'est ballon qui est joué dans la main. Et on monte à Foden. À l'instant même, c'est la fin de la première partie. C'est la fin de la première partie entre Manchester City et Crystal Palace. City qui a avantage là par début à 0. Et but marqué par Semenyo et Mamouche sont les deux buteurs de Manchester City. Et tandis que dans la Liga, Getafe et Mallorca 1-0, avantage Getafe. À l'inverse, Barcelone, c'est toujours 0 but partout, 15 minutes de jeu. Et Lens PSG en France, c'est 1-0 dans avantage en PSG. Inter Lazio, Inter ramené par 2-0. Et nous sommes capables d'observer pour ça. Et nous sommes tout de suite capables de continuer avec la narration match football.

voilà donc, mesdames et messieurs, nous sommes de retour après la pause. Dans le cadre du match, ça qui mettait face à face équipe Manchester City et Crystal Palace. 31e journée en pays Angleterre, ça nous est les premiers ligues. C'est toujours un 2-0 d'avantage en Citizen Yo. Et c'était Semenyo qui était venu ouvert jusqu'au lent. Et bien ensuite, qui est Mamouche qui t'a pour la double mise là pour l'équipe Manchester City. Pour le moment, qui gagne 77 points. Et qui est défoncé par Rivali Arsenal à 79 points. Et c'est pour la capable champion dans le pays Angleterre. L'été pour l'instant, ballon qui. Et bon côté Citizen yo, malheureusement on peut dire là rapidement yo récupérer li et rapidement et qu'est-ce qu'il a ce capitaine là, il pourra le capable chercher mon nom. 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Et c'est corner pour Manchester City. 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Et Maguey qui était déjà fait faute en sous Will, et Will, on va dépanner après les monsieur blancs maintenant, n'a pas gardé Guardiola, c'est à cap parler. C'est à qui a protesté avec décision arbitre. C'est toujours un 2-0 en avantage à l'équipe Manchester City. Et Dean qui pourrait capable mettre balance en avant. Bon côté Crystal Palace. 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Bon côté Citizen Yo, tête, bon côté Crystal Palace, la doué, ballon qui n'a défense avec Nunez, bon côté Citizen Yo, mais au perd du ballon, récupération avec, monsieur ça en parlant de, monsieur 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même, il met en avant, il laisse arriver, et monsieur, ça voulait pas jouer rien, là, son dégagement, avec, Gueye, la grande bataille, entre Gueye et tête calée, en parlant déjà Mateta, là, n'a pas 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Et Aït Nouri, qui va être capable de connaître ça, Maguey qui monte, corner de la gauche vers la droite, d'abgarder Will, corner qui monte, tête, deuxième vague ça avec Citizen Yo, la gueule petit 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
Yes, région là, SC Joinan, Bernardo le capitaine, Yurin avec Kousanovan, Moujou Barote Citizenio, il joue avec Gay, Gay, Gay, Gay, il cherche un partenaire, la Joinan, Vajolan, dans cette position, on 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suivante, mais pas pour longtemps, il ballon, il gen là, avec un, c'est Foden non, yo toujours gagné, bon citizen yo, et c'est facile, et Kousanova, il cherche un partenaire. 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Regardez Vajol, il y a un carton jaune. Un joueur de Crystal Palace. Un carton jaune. Et c'est pour jouer Crystal Palace là. 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Il est le dernier pas de cette information. En même temps, le capitaine emblématique, Yogin là, est avec un, quand votre JD, bon côté, Crystal Palace, on allait, mon virer nous-mêmes cap attaquer tout, messieurs, et faut nous faire un bagaille, 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et cette fois-ci, était avec Vajol, il mettait lui, avec un monsieur Mac, Mac qui jouait avec Kousanova, on a le Kousanova, monsieur Bozeo, Yotem Bozeo, capitaine Silva, il joue avec Kousanova, la BC 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déjà, et dans la défense, Crystal Palace, on a les Lacroix, qui cherche un mona, les VGL, les pas ouais personne, et finalement, mettez là à droite avec Nunez qui mettez là en avant qui laisse privé 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
Jairican, est-ce que perdit ballon, oui, on perdit le récupération Broté, équipe Manchester City, oulala, et très bien, ça veut garçon, il était joué avec Foden, et c'est facile, il a joué de façon, encore avec Foden, il va le rouvrir, beaucoup ça, on a le coup ça, la traversé les maisons, la chercher Magui, mais de préférence, les jeunes Mamouchan, Mamouch qui mettait avec Koussano levé tête, et ça le fait même, les jeux avec un, à être nourri, il cherchait Magui, on a les Maka, la pantrée, le mette terrain, attention, monsieur qui mettait là, mais c'est facile, le jouer avec Savigno, la de 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Les joueurs avec Captain Silva, ils cherchaient dans cette position. Le jeune Gueye, Gueye qui joue avec Silva. Attention Silva, la pantrée dans l'axe. Attention, la fixe Zavillan. Il joue avec Nouri, Nouri. Il s'en a fait. Et c'est la pantrée. Et c'est la mêlée passant. Il mettait en retrait avec Gueye. Il mettait à droite. Là, il cherchait qui est ça. Le jeune Savigno. On a le Savigno. Les gars des Mounsouli. Les gars Jérémy. Les gars tout. Mais ce sont en parlant d'eux. Thierry Kahn. Et là, qu'est-ce qu'il veut? Et à être Nouri. La fixe, la patrie, les mettez là. Un ballon contre sorti en corner. La regardé Mounios Daniel, le dossard 2 de la formation de Crystal Palace. Il va y avoir deux changements du côté mankinien ou encore citizen. Et est-ce que M. Sabral capable d'entrer dans le match? Et nous voulons parler de Jérémy Doku. Et Doku et Nathan Ake. Capable d'entrer bon côté équipe Manchester City. Il a fait sortir Nunez et Nunez qui est remplacé par Raké. Nunez est sorti et Vadjolo aussi qui est sorti. Il est capable de remplacer par Doku. Et 57e minute de jeu. La balance est vers 58e yo. C'est toujours 2-0 en avantageant. Et Citizen yo. Puis marqué durant la première période. Par Semenyo. Et Mamouche. En bras de Doku. Il va être capable de botter mon match là. On a habitué de se faire déjà. Et qu'on est qui beauté et rapidement c'est Mino Krivé Doku qui joue le premier ballon non mais monsieur a perdu dans contrôle là qui est qui a privé là et finalement il mettait dans les défenseurs est-ce que Donnarumma a privé maintenant il quitte le pour Nouri Nouri qui rivé il sauve le ballon ça et monsieur a toujours gagné ballon là il joue avec Magui Gueye il cherche qui est ça il joue avec Nathan Atanake il y a un nouveau venu au côté équipe Manchester City en a les Gueye les jeux avec Kusanova, on a les coucou, cherchons mon nom, cherchons mon coucou, les jeux avec Akeyan, mais de première c'était Gueye, les jeux avec Kusanova, on a les Kusanova, la rentrée dans l'accent, la rentrée, il y a Sabali, et finalement, ils cherchent un partenaire, attention, yo je là, et ils sont fait au même, attention, c'est Menyo, ouvre le ballon, attention, Foden, hey, est-ce que Bradjan Terzan vous l'avez mettez là, ballon contre, essaye de courir, ou de courir, mais il ne va pas, mais Lyon, et finalement, et j'avais ma mouche qui mettait là. C'est passé ça, ma mouche. C'est passé ça, en mime. Déjà fait mieux. Ou déjà fait mieux par rapport avec position qui était là. Et malheureusement, c'est un qui gaspille l'action. C'est toujours le bien zéro pointeur face avec la zéro. PSG, 57e minute de jeu. Un biazé au Soulens. Barcelone, Deportivo Alavés. Et au fin champion, on va avoir un point. C'est toujours 0-0, 45e minute de jeu. Et puis, Getafe, Mallorca, 2-0 pour Getafe. C'est comme ça, ça a toujours été dans le match qui a joué dans le moment. Donc, il y a trois chemins pour côté Crystal Palace. Il fait sortir Mate Tapinho. Il vient avec Strand Larsen, Ansar et Wharton. Et c'est Jean-Marc Sarr qui vient porter l'équipe. Il s'en va là ça. Il était pour le temps de mon ouais. Il s'agit de Jean-Marc Sarr qui est capable de porter.

Ça le parle sans. Il y a un ballon là avec la croix. Attention. La croix de la défense de Crystal Palace, la croix pour aller chercher mon les jeux avec un yon nan ouvenyo, danger pour Citizen yo, danger pour yo, la passe qui fait un, melte contre Donnarumma qui 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Yo, nous voulons parler de mesdames, mesdames et messieurs, des messieurs en parlant de leur sein et qui venait pour capable mettre danger dans l'équipe Manchester City. Mais là, tu es déjà en position avancée et tu es déjà en position avancée. Et sinon, et Citizen, tu es vraiment chaud. N'a pas parti rapidement. 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

C'est des touchants. Bon, côté citizen, yo. 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À la cause de papa. Tandis qu'il y a Haïti là, Iran là, Irak là. 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

69e minute, c'est toujours des biaisons en avantage. Et Citizen Yo, Captain Silva qui cherche Guéhi. Attention, Guéhi qui joue avec Kousanov. Il joue avec Savinho. Savinho, Kousanov. Kousanov. Kousanov. Est-ce qu'il a rentré? Est-ce qu'il a cherché un monde? Est-ce qu'il a été? Est-ce avec Captain Silva? Il était tourné. Il vient porter mes fautes là. Attention, Silva. Il cherche Mac Guéhi. Guéhi, Guéhi, Guéhi. Guéhi, cabessé, monté. Et finalement, il cherche Foden. 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relaxants, il dit monsieur nous déjà mené 2-0, on positionne nous, on prend son nom, attention, il y a avec un Maguey, il cherchait Nathan Ake, il joue avec Donnarumma, Donnarumma, rapidement qui fait 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le centre, mais son tête, et rapidement qui est arrivé, et Doku, attention Doku, tête défensive, deuxième vague, on a le ça, on bagaille. 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Michel, il est déjà en bas en carton jaune, monsieur, il est déjà en bas en carton jaune, et là, rapidement, il était perdu dans le contrôle, il y a, la privatité avec Aki, il cherche, c'est nourri, 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Et c'était Johnson, non? 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Qu'on est et pour Crystal Palace. 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

Usanov, voilà, c'est Johnson, bon côté Crystal Palace. 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Johnson Rapsoti. Applaudi par quelques supporters de Crystal Palace. Kamada qui est entré à la place de Johnson. 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Il est capable d'entrer dans le match. Attention, Semenyo. Il perd le ballon. La noue. Il met le pilon la caille. 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Donnarumma. Monsieur Aki. Mette l'entrée avec Magui. Gay. Il cherche encore. Et cette fois-ci, avec Donnarumma. Il met nettement en avant. Et qu'il laisse arriver. Là, on est dans le remédiant. Rapidement. Il sale pas la sang. Il y a un ballon là. Et c'est avec Adam. Adam qui bat du ballon. La gébutine, madame Nadam. La noix, c'est Foden qui joue avec un. Donnarumma qui mette lettement en avant. Et qui laisse arriver. Et son tête, deuxième wagon. Avec Adam. Bon, côté Crystal Palace. Il s'habille la dit. Principe de l'avantage. Dégagement. Avec Citizen Yo, la Noé, d'incrivé. Donc le dernier repas de la France sur Crystal Palace. Issa Abdelhadi. 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Pas de faute. Ou j'aime un garçon à tomber là. 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Ou quand on dit pas de faute. Eh bien, ça c'est le sauvage. Mais il y a joué rapidement. Joue avec Savigno. Bon côté équipe. Manchester City. 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Parlant de Semenyo, on allait danger pour Crystal Palace, danger pour Crystal Palace. 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Et passez ça, Semenyo, et passez ça, Adam qui t'a récupéré pour équipe Crystal Palace. 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Donc, on est sur ça, mesdames, mesdemoiselles et messieurs, nous voulons parler de ces messieurs, en parlant donc de M. 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Bernardo Silva, qui a quitté Blasli, qui passait voir ça avec Latanake. Silva, qui a quitté Blasli, sous applaudissement et fanatique, encore supporter. Yo. Il va sortir Amouchan et Silva. Rappelez-vous, c'était Mamouchi qui a marqué deuxième goal pour l'équipe. Citizen, on a regardé Kovacic. 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
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Attention, il est arrivé là, et Koussa Novan, il gagne beaucoup de équipe Manchester City, hein. Là il joue avec un, Mangueyi, Gueyi, tu y en a des face équipe, Manchester City, 79 points pour équipe, et Arsenal, 77 pour Manchester City, danger pour Citizen, yo, il s'habite la dit, est-ce qu'il 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de Crystal Palace. 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

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Et c'est faux de ma sortie, oui. Nous sommes tout en stade là, debout. Je salue la sortie de Foden. Et c'est ça, le joueur performant. Le roi tout le même pour l'équipe. Et on a joué un love là, back. C'est ça même qui fait. Et monsieur a remplacé par Stones. Stones qui a remplacé. Et monsieur Foden. Et c'est toujours début à zéro, l'avantage en Citizen Yo.

c'est troisième goal pour équipe Manchester City a et City qui a fait affaire. City qui a fait affaire. C'est 3-0, c'est Savinho et qui inscrit troisième goal là, nous voyons en pile contentement, en pile joie et dans quand Citizen yo 3-0 Citizen yo. Nous recevons action, oui. Nous recevons action, pas de pression avancée. Et monsieur a deux forts et de belles manières. Il est pas tombé, mais qui mettait ballon dans le camp. Nous recevons action, un passe là. Et dit non, qui s'est mette Meli. Nous réapprécions ses qualités passe. Rien de chèque qui baille. Son chèque qui baille avec monsieur. Hein. Et monsieur a profité, mettez ballon au fond des filets pour le plaisir de Pep Guardiola qui dit Nabay au bâton. Et Guardiola qui dit Nabay au bâton. Oui, Savinho, inscrit dans la fête là, et rapidement joué avec et Kovacic qui cherchait, et monsieur en parlant de Semenyo, mais monsieur a échoué dans la tentative là, mais il a toujours un ballon, 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que ça nous vend, monsieur Savinho, troisième but, c'est Zenyo, avec Magui, les joueurs Kovacic. Kovacic rapidement il joue avec un et Aït Nouri il joue avec Kovacic qui cherche Kusanovan attention Kusanovan il joue avec un Cheki il joue avec Kusanovan Kusanovan qui cherche mon nom il joue avec 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Manchester City avec Doku qui joue un sans chèque attention yo mettez là Savinho qui t'a fait doubler ya Savinho qui t'a fait doubler ya mais malheureusement. Et monsieur qui rate intercession. Savinho qui rate intercession. Est-ce que monsieur a tout blessé? C'est monsieur après les à l'aide. Oui, c'est un cap mandé pour voter aide pour lui. Et est-ce que ça veut dire monsieur a tout blessé? C'est monsieur a fait un faux pas pendant la levée pied lui pour le capable intercepter ballon. Mais malheureusement pour monsieur, il semble que ça a frappé. Et Deportivo Alavés a mené sur ce Barcelone par 1-0. C'est Barcelone qui va tomber après qu'il ait fini champion. Et on dirait que ce match n'est pas important pour eux. Tandis qu'il a dit que le bataille est capable de faire 100 points. Et ça maintenant, il n'y a pas qu'à tomber. 0 cadre pour ce Barcelone. Et c'est aussi cadré pour l'équipe FC Barcelone en déplacement la Caia de Deportivo Alavés malgré en domination et qui en faveur barcelonais 74% pour son déballe pour Barcelone 26% pour Deportivo Alavés mais ça va empêcher que FC Barcelone n'a rien pas un grand goal tandis que PSG toujours 1-0 sur l'Inde, 145e. Inter Lazio 2-0, 46e. Getafe Malca, 53e. 2-0 pour Getafe. Et City, Crystal Palace, c'est 3-0. 48e minute de jeu. Attention, attaque à vos citizens, mais attaque brisée. Adam qui récupère pour Crystal Palace. Là, elle mettait la gauche. Il est-ce qu'il a privé? Est-ce que c'est la scène? Oui, la scène qui arrive. Mais malheureusement, quand on l'a été trop longue. Quand on l'a été trop longue pour la scène. Un ballon qui sortit hors des limites du champ de jeu. Foden qui baille deux passes dans le match. Et passe
Semenyo sou mi gol la. Encore passe pour Mamouchan sur deuxième gol là. Et troisième gol là, c'est Savigno passant de Rancheki qui permet à son équipe en Manchester City à mener par 3-0. Avance timidement vers la fin de la rencontre. La joue avec un nourri. Il cherchait Doku. Cabessé monté. Là, qui ça l'a fait? Il passe pied là. Il va aller avec nourri. Il est entré de Sébastien. La gueule. La gueule. Mais il a bien géré Messia. Et ballon récupéré. Et bien facile, pas dit non. Le dernier pas de la formation de Manchester City. Là, nous, et Messia qui tourne au sol. Est-ce qu'il va être capable de lever? En parlant de Haït nourri. Est-ce que Messia pas capable de vivre, si le poil capable de vivre, le capable continuer. La radio la capable en pile, le metteli, il est scrivé, c'est Magui qui récupère pour Manchester City. Attention, manquant, mettez-la en retrait, et ça le fait même, les chats avec Ake, il mettez-la avec S1, et monsieur ça en parlant de Savigno, mais de préférence, c'était avec et monsieur en parlant de et Kusanova il cherchait avec il cherchait dans cette position pour Vasichan Kusanova on allait coucou font bagaille pour qui joue non et Magui qui joue avec pour Vasichan qui mettait là et il a cherché un monde et qui laisse d'a chercher et de Savigno mais malheureusement pour lui il était perdu dans contre Lyon et on mettait lui danger pour City danger pour ballon amiment et au qui ça faire. On a laissé ça, ça a metté le menon. C'est bien sérieux ça. Ça, c'est bien sérieux. 40 minutes additionnelles. Alors, 40 minutes réglementaires qui est déjà fini. 40 minutes temps réglementaire là qui est déjà fini. Au bas 5 minutes de temps additionnel. Et une victoire qui est censée acquise pour Citizen Yo. Approcher de plus près équipe Arsenal là. Rapidement, on a préparé. Bon côté, Citizen Yo, yo gen avec Kusanov, il joue un Kovacic, on a le Kovacic, li mette li avec Ake, il pourra le quitter pour Doku, Doku mette avec Kovacic, Kovacic Joku, Doku, il quitte li pour Giesan, Rancheki, il mette le avec Savigno, mais monsieur arrête au sol. Est-ce que monsieur a été tout blessé? Monsieur a crié des douleurs. C'est un qui font faux pas. C'est un coup des ballons. C'est un tour et tout seul. Et c'est un capable de faire appel avec et corps médical là. Regardez Guardiola qui a parlé avec Adjoin Li. Guardiola, ça maintenant, qui a regardé comment le capable de tirer et manger dans la bouche Arsenal. Arsenal, est-ce que Arsenal va le quitter? C'est là et championnat mille. Est-ce que Arsenal va le quitter? City, on va te dire là sous lit. Rentrer des touches pour l'effectuer rapidement. Bon côté équipe Manchester City a des préférences. C'était bon équipe Crystal Palace. Est-ce qu'il y a une faute? Oui, mais là, il y a une faute. Avec la digue faute. 62e minute déjà entre eux. Deportivo à la VCFC Barcelone. C'est toujours 1-0 pour l'équipe. Deportivo à la Veslan. Barcelone qui va refaire un petit cadré. Tandis que à la VCFC 3 petits cadrés. Barcelone fait ça de besoin faire. Champion Liga Espagnol. Tout va intéresser de l'autre match encore. Tout pas intéressé encore. Real qui fait saison blanche avec Atlético de Madrid. C'est blanche net pour club capital espagnol. Blanche en coton. Et c'est la vie. Et c'est la vie comme ça. Saison blanche pour Real. Saison blanche pour Atlético.
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avec un est-ce que c'est Kusanova lui mettez la droite pour Semenyo qui rive attention pas rien non ouvre ballon Semenyo mettez frappe là au même monsieur a calmé sur défense là là toujours gagné donc 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Semenyo, un ballon qui dégage en touche, ballon qui dégage en touche. Entrée des touchants, c'est bon capable avec Kusanov. Bon côté, équipe Manchester City. Dans quelques secondes, ce sera la fin. Ce sera la fin de la rencontre. La privacité avec Kusanov, bon côté, Citizen Yo qui cherchait. Gayi, qui joue, avec un Savinho, là, il a perdu le ballon, et oui, il a perdu le, attaque à Crystal Palace, est-ce qu'il va sauver l'honneur, est-ce qu'il va le rapable, réduit Maclan, attention, la frappe, ballon contré, Dona ou Mac Tegui t'a tombé, est-ce que c'est qu'on est rabite la baille, est-ce qu'on est pour Crystal Palace, n'a pas gardé, Stones, il t'a mis le ballon sans qu'on est, n'a pas après ses frappes Kamada mais ballon était joué tout dans Mestons ballon était joué tout dans Mestons parce que Valante Carrelé et Abitlan c'est meilleur te détaché hein meilleur te détaché malheureusement meilleur te caché Abitlan pas toi et c'est pas capable yo connaît Crystal Palace, on connaît qui va le botter de la gauche à la droite, il met le ballon de Nauma. Attention, il met le, il fait le Spaniel là, est-ce de quoi privé, ou de quoi privé, l'Afrique de Zavia, est-ce la qui tombe à terre, mais malheureusement, les Bézines contrôlent, et Abitlan qui va le capable mettre fin dans le match, oui. C'est la fin de la rencontre, victoire de Manchester City, au dépend de Crystal Palace. Et les buteurs, Semenyo, Mamouche, Savinho, c'est trois buteurs différents pour l'équipe Manchester City. Et City qui a approché le Arsenal, 79 en 77. Et tandis que j'étais fait toujours 1-0 sur Malka, je peux le voir à la verse, 66e minute de jeu, toujours 1-0 sur Barcelone. C'est un qui fait champion. Si vous n'êtes pas intéressé de ce match, et PSG, 90 plus 4 ans, toujours un azur sous Lens. Et voilà, Paris qui marque un deuxième goal. Paris qui marque un deuxième goal. 2-0 pour Paris. Et Paris qui enfonce le clou pour l'équipe Lens. Inter, Lazio, 90 plus 6, c'est toujours 2-0. Et c'est comme ça, ça a été. Mesdames, mesdames et messieurs, et dans le cadre de ça, qui t'a joué journée aujourd'hui, rendez-vous probablement, c'est capable pour d'un CV. C'est nous pas capable de gagner l'équipe Real Madrid, qui va être capable de rentrer dans la bataille. C'est un mon serviteur, Laura Maradona, qui était là pour être capable de servir. Et salut Fredo, salut Alexis, PDG non, Joseph Maturin, Odette Allégrand, Daniel Gensi. 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La gueule dans deux plats, mais papa bon Dieu. Donc, si nous conduisons, nous nous boit. Si nous boit, tout nous conduisons, nous faisons prudence en nous protéger la vie. Ciao, ciao.

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Yo remele, madame Messelle. Gracia et Richie, madame Messelle. Bonsoir, bonsoir, bonsoir, bonsoir. On salue les gens de Porto qui sont bel et bien accrochés à la radio pour la troisième sortie de Bossa Copa sur la radio Bossa FM. Hein. Eh bien, nous sommes le 13 mai 2026, madame Messelle, donc notre troisième sortie de la semaine. Hein. Déjà installez-vous confortablement parce qu'on va se balader ensemble. On va effectuer un très beau parcours ensemble. On va se balader un petit peu ce soir avec 120 minutes de plaisir. 120 minutes d'animation avec Chanoine Ariska autour de ce micro. Et à la table technique,

à tous les internautes branchés via les www.zobosaïti.net, également sur les différentes plateformes électroniques. Je tiens à saluer toute l'équipe de la radio. On salue le PDG Joseph Mathurin. On salue également donc Woodlet Allégrand. Bonsoir à Colin Saint-Michel. On salue également donc le grand Cédilien. En fait, on salue toutes les personnes branchées un peu partout. Hein. À l'instant, question de bien absorber l'émission avec Chanoine Ariska pour ces aujourd'hui. Un petit salut à toutes les personnes du département, également la commune de Gonaïve spécialement, hein, et les zones adjacentes, bonne base, les zones avoisinantes. Ça c'est Boz, Karimi qui assure la transition rapidement. Bonsoir, Maurice Silencia depuis Baounès, et son agence inconditionnelle. Cette émission, Berroud Christian depuis la Côtière Blanche. Bonsoir Clotilde, bonsoir Jessie Bon. Mackensia, Mackenson, Dorelus. Tout le monde aïe lorsqu'il y a des noms. Comme si on fumait.

Bon, mais bon, Madame Messé, cette chanson, c'est la version éponyme, mais cet album, Madame Messé, il se positionne en cinquième position là-dessus. Jonas Odonga Bomagaï, ingénieur panneau, l'homme de équilibre, ça compte plus, hein.

Ah oui, la passation rapidement avec le groupe équipe rapidement. Napsalrad tout simplement.

quelques 19 bonnes minutes après donc 18h, madame, merci dans toute la bonne marque. Bonsoir, Jean-Eddy Bien-Aimé, le PDG de Gloria Matériaux de Construction. Le PDG de Gloria Varesto. Eh bien, passez pour un matériau de toutes sortes. Matériaux de construction de A à Z. Gloria Matériaux de Construction, la route de Bassin-Mayen. Après un terrain football, Mont Blanc, madame, monsieur. PDG Jean-Eddy Bien-Aimé qui a bien servi avec un pile courtoisie. Hein. Bien-Aimé Chevron, bonsoir à toi depuis Préville. Alors, depuis Bienac, bien sûr. Madame Jocelyne Bien-Aimé. Compa.

0: Salut. Saint-Jean Joseph. Un petit salut à Rounette. Topodo. Que le compas se porte bien avec le métronome Mariska Chanoine à l'antenne de la radio Boss FM. Hein. 103.9 MHz. On salue les gens qui écoutent à travers les rues. Les chauffeurs de taxi moto, les chauffeurs de camionnettes, bonsoir à vous.
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0: la version qui porte les titres de l'album Le premier bébé de Ça fait Madame S. À savoir la lune avec soleil ayant pour acronyme LAS.
1: Yo, papa,
0: grand pile bruit que tu as couru la semaine dernière, pour t'as dit, t'as dit, au sein du groupe Zafem, c'est plutôt au sein du groupe Zile, mais quand même, c'est archi faux. C'est archi faux, voilà.

Côté musique, et ça c'est Esquivé, madame, mais c'est l'album titré Justice, cinquième morceau encore, cinquième note musicale logée sur l'album Justice de Jacoté Musique, madame, mais c'est

quoi, MS? On fait un coup de micro à tous mes confrères qui sont bel et bien à l'écoute de cette émission pour aujourd'hui. Lek Bazaka, bonsoir, bonsoir Doudley et Joseph. Un petit salut à Jeune Bitu à Carré, bonsoir. MC Joseph. Mogo. Chez Nador Célie, bonsoir.

0: que le compas se porte bien. Avec Monsieur Sacha, on a risqué à porter aujourd'hui. Et comme à l'ordinaire.
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0: En tout cas, pas poser une question, on m'a comment faire qu'on anime comme ça. Pas poser une question sur question. Façon que m'anime, comment façon me faire radio. Façon maîtriser le micro moins. L'album Clairio de la formation, donc d'ici, fait 5e musique de cet album, madame Bézé. Pas poser une question.

Ok, c'était Kage Soudo avec Sweet Mickey Joseph Michel Martelly, ancien président paysan. Donc, le président Compa, et j'en toujours nommé Tetley. Eh bien, on a continué parce que après chaque version qui s'en va, une autre semaine. Hein. En tout cas, ça, c'est la toute dernière dans le cadre de la première traite de cette émission pour aujourd'hui. Et tout de suite après ce morceau, on doit observer une courte pause et on vous revient tout de suite après la pause. Vous êtes sur votre radio, la radio Boss FM 103.9 et vous suivez Boss en compas avec Chadouane Ariska. On écoute ça, ça c'est Paléo avec la colle. Allez.

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0: De retour après la pause, Madame Messin. On est là pour la bonne continuité de cette émission pour aujourd'hui. Et si vous connectez à peine, Madame Messin, vous êtes au cœur de l'ambiance à l'heure de Boss en Compas. Chanoine Ariska, c'est moi qui suis là autour de ce micro. Et nous sommes à la table technique également pour vous apporter donc cette émission absolument. Radio Boss FM. Bonsoir à tous les internautes, également les auditeurs et auditrices de partout qui sont bel et bien accrochés à la radio justement pour effectuer ce grand parcours avec nous. Nous sommes là jusqu'à 8 heures précises, n'oubliez pas, parce que au reste, ça c'est toujours 6 heures à 8 heures du soir ou encore 18 heures à 20 heures. Ok, madame, merci d'être. Donc, c'est ainsi, ok?
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Et ça, c'est la rose Joseph. Dieu donné la rose à Madame Massé. Et Missile 727, la chanson Accident. Un petit salut à Fredo.

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1: Le groupe Gabel sur notre podium à l'instant, madame Messé. On l'appelle justement pour nous offrir la chanson à un pas éternel. Ok. On vous envoie ce conseil. Je vous prodigue le conseil véhicule qui véhicule ou bien véhiculant tout au long de ce texte, madame Messé.

0: Merci, merci Gabel. Dans la note, rien pas éternel. Bah, c'est très important. Donc, il faut qu'on contrôle tout ce qu'on fait, tout comment on réagit. Et économiquement, donc lorsqu'on jeune ou bien on va évoluer économiquement parce que pas rien qui est éternel. Donc, au cas où on va bien passer aujourd'hui et puis demain, si je veux tomber plate, il faut qu'on comment on va gérer. Et tout ce qu'on va gérer économiquement.
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0: pas qu'à bon répondre, si madame Messier, très beau titre qu'a apporté ce soir.
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0: Mesdames, messieurs, quel plaisir de vibe au rythme compas, hein. Alors, une mélodie qui fait battre ou encore qui fait palpiter les cœurs. Une cadence qui rassemble les générations. N'oubliez pas le compas, ce n'est pas seulement une musique, c'est une ambiance, une passion, une identité. Hein? Alors où que vous soyez, laissez-vous emporter par cette énergie exceptionnelle, madame Messé, et profitez pleinement de ce moment musical sur les ondes de la radio Boss FM 103.9 avec Charles Anariscor.

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1: Tropicana d'Haïti, ça, c'est la chanson donc. Les Pajam Toita. C'est quelques 30 minutes dans tout l'abonnement que Madame Bessé de la Radio Boss FM. Hein. 30 minutes après 7h du soir. On salue les nandistes, les gens du Nord sur cette musique.
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Belle femme ça, il pas trop tard pour qu'il capable sauver le mettre le sourire. Et bien donc justement, il pas trop tard, et bien il gagne en question de conscience qui pour réveiller pour petit pays ça. La passation est faite rapidement avec le groupe Impossible, la chanson Bonbon.

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1: Pour le café de gars, madame, c'est à l'instant qui arrive sur notre podium. Le podium de la radio Boss FM. Hein.
2: À chaque fois, les gars, l'embauchement qui t'aime.
1: Et nous tenons à saluer toutes les jolies nanas. Les jolies fleurs du monde qui écoutent à l'instant. Bonne écoute.

une ambiance de choc, une ambiance titanesque, une ambiance à l'infini, apportée par Sharon Ariscor, comme à l'ordinaire.

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1: What's going on?
2: Nous parlons, madame, monsieur. Et ça, c'est déception, Nickelson Prud'homme, non, sous album solo. Premier danse de Nickelson Prud'homme, l'album en solo. Déception. La toute avant-dernière mélodie à porter ce soir.

0: Deception.
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3: Bon, et ça c'est l'âme sœur, nous look, la voix émouvante, très très émouvante de Maestro La Rivière.
4: Ses amis,
3: l'album titré Aïgadis, et ça c'est 10e pièce sur l'album ça. Madame, c'est l'émission tout ça fait pour aujourd'hui. Et on vous donne rendez-vous pour demain, jeudi, qui sera donc 14 mai 2026. Et ce sera donc notre 4e sortie de la semaine.
4: C'est ça qui est.
3: L'émission baptisée Boss en Compa, Madame Messé, diffusée sur les ondes de la radio Boss FM 103.9. Du lundi au vendredi à partir de 18h à 20h, Madame Messé, Chanoine Ariska, c'est moi qui suis le présentateur de cette émission. Et animateur, présentateur
4: la même
3: de ce grand show. En tout cas, moi, maintenant, en pile, c'est l'heure de vous quitter, c'est l'heure de baisser les rideaux. Alors, je vous aime toutes et tous. Quant à moi,

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